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1: Il est tard. Vous êtes avec Lola Beaumembre, bien calée sur Magic FM, une voix dans la nuit. Vous avez des problèmes, et qui n'en a pas? Problèmes de couple, de pannes en tout genre, que sais-je moi? Un seul numéro de téléphone. 00 69 69 69 Ah, 69. Complémentaire le 15, le 17 non partant dans la dernière à Longchamp. Déjà quelqu'un au bout du fil. Une voix dans la nuit. J'écoute.
2: Allô?
1: Allô?
2: Allô, Lola?
1: Oui?
2: Lola, allô?
1: Oui, allô?
2: Allô, Lola?
1: Oui, oui,
2: allô? Lola, lolo.
1: Coucou, bonjour, ouais.
2: Lola?
1: Bonjour. Comment t'appelles-tu?
2: Je m'appelle Gilbert.
1: Mm-hmm.
2: Gilbert, mon latin de Pantin.
1: Bonsoir, Gilbert.
2: Bonsoir, Lola.
1: Qu'as-tu?
2: Je suis seul. Lola, je suis seul. Trop seul. Trop seul, Lola.
1: Gilbert? Tu es seul et tu n'as pas d'amis. Depuis quand es-tu seul? Et pour toi, Gilbert, qu'est-ce que la solitude?
2: Ah ben la solitude, c'est quand les autres sont moins nombreux que moi.
1: Oh. Ainsi, tu ne peux compter que sur toi. C'est ça ton problème?
2: Ah ben non. Non, mon problème, c'est que je sais pas compter.
1: Ben, achète une calculette, connard.
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Antonio l'a déjà fait avant. Un de ses descendants, qui était pizzaiolo, a offert sa version. Mais voici ma version, notre version des quatre saisons.

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Oui. Ce soir, c'est une fête. Bonsoir. Ce soir, c'est une fête. Et c'est une immense invitation à des amis de tout genre, de tout poil, des gens qui ont pour passion la musique et la faire partager à un public. Il n'y a pas de bon et de mauvais public. Il n'y a que de mauvais spectacles. Peut-être allons-nous vous donner un mauvais spectacle. On n'en sait rien, car l'homme est capable du pire comme du meilleur. C'était pour vous parler des 13 plaisirs capitaux de ce culinaire lingus et surtout de cette petite fée qui monte à l'intérieur de nous pour nous donner des frissons et des envies. Elle s'appelle Adrenalina. 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

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Voici les années guinguettes, présentées et réalisées par Christian. Cette émission se compose de musettes entrecoupées de chansons françaises. Nous retraçons les temps forts de la

Je vous propose de commencer ce matin avec le fils d'André Verschuren, Harry William. Écoutons, j'ai de la valse dans ma musette, puis viens danser au bal à papa. Écrit et composé par André Verschuren, surnommé le roi populaire français.

Nous poursuivons en douceur avec ces mélodies de Salvatore Adamo par Oscar Sintal. Écoutons, n'est-ce pas merveilleux et amour perdu.

0: Voici une histoire drôle par Maurice Chevalier, composée par Christine Chevalier Wilmets. C'est Valentine, écrit en 1928.
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1: Voici Denis Sembach, accordéoniste alsacien très populaire, avec ses deux tangos, la comparsita, puis cet incontournable, le tango nous invite.

c'était Denis Sembach, artiste, musicien professionnel et spécialiste dans la production de CD, compacts, disques. Son entreprise est située en Alsace, dans la vallée de Münster. Il produit ses propres albums et les commercialise dans toute l'Union européenne, Belgique, Luxembourg. Il est aussi compositeur et joue plusieurs instruments, accordéon, saxo, trompette, trombone et orgue. Après Denis, Émile Prudhomme, avec ses mélodies de 1960, je vous propose deux valses espagnoles, L'Arlequin de Tolette et El Matador. Émile Prudhomme est né le 6 mars 1913 à Aubervilliers, en Île-de-France, et mort en 1974.

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C'était Réventura et ses collégiens. Tout va très bien, Madame la Marquise. Édité chez EMI France en 1945. Puis nous avons écouté et apprécié ces paroles de Si j'étais blanche de Joséphine Macaire avec son orchestre, écrit et composé par Falk Vana et Le Lièvre. En 1933, nous reprenons le cours du musette avec la reine française Yvette Horner. Elle nous invite à la danse avec ce fox, enfant de tout pays. Puis, la danse de Zorba.

aimable de son nom Pluchart interprète avec toute son énergie ces deux titres « Marche des bûcherons tyroliens » de Wagner et « As qu'on s'aimait » de Boyer et le marinier. Une jolie valse.

C'était Tino Rossi, Ô Corse, île d'amour, né le 29 avril 1907 à Ajaccio et décédé le 27 septembre 1983 à l'âge de 76 ans. C'est avec ce titre que l'on se quitte aujourd'hui. Je vous remercie de votre écoute et de votre fidélité et je vous fixe rendez-vous la semaine prochaine sur notre fréquence du Beau Canton.

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1: Bonjour à tous et merci d'être à l'écoute de Radio Sud. Exceptionnellement, c'est moi, Michel, qui va présenter cette émission suite aux problèmes que nous connaissons actuellement. C'est donc parti pour une nouvelle émission de Rock and Boogie qui commence avec trois grandes stars du rock and roll. Vince Taylor dans Rock Road Blues en 1958, une reprise de Bill Monroe sortie en 1946. Eddie Cochran, 20 Flight Rock, 1957, une chanson reprise par les Stones en 82 et par Paul McCartney en 88. Et enfin, la troisième star, c'est Chuck Berry avec Two Puppet Two Pop en 1960. Et bien sûr, cette émission est entièrement réalisée par notre amie Rachel. Well.

On poursuit avec une petite séquence de 4 morceaux de Boogie Woogie, un style musical propos jazz basé sur le piano qui nous vient des Afro-Américains. Mais c'est aussi une danse endiablée, précurseur du rock'n'roll. On écoute Hangover Boogie par Bob Newman, chanteur et compositeur de Country Hillbilly Boogie né en Georgie. Boogie Woogie Country Girl, une reprise par Bob Dylan. L'original de cette chanson date de 1955 et était interprétée par Joe Turner. Ensuite, nous entendons Webb Pierce et Vance Morris.

Teenager Boogie 1956 par Webb Pierce, un chanteur de country rock and roll. Et juste avant, Crazy About Boogie, un morceau de Hillbilly Boogie par le groupe Vance Morris et His Alabama Playboys. La suite avec notre séquence féminine, donc place à trois femmes avec Anita Veal et sa petite voix de fillette dans Daddy Let Me Go. Becky Durning, une chanteuse noire n'ayant sorti qu'un seul album avec Jimmy Boone. Et en trois, Beverly Bee, une chanteuse jazz rock dans Sugar Plum de 1961.

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1: Pour notre petite séquence twist d'aujourd'hui, Rachel a choisi 4 chansons françaises. C'est gagné par les Swifts. Ce sont 5 chanteurs français de Haute-Savoie du début des années 60 qui n'ont enregistré que 2 45 tours mais qui ont repris beaucoup de tubes rock'n'roll dans leurs concerts. Ensuite, les Parent Twist de Stella Vandel, une petite française née à Paris. Et on terminera avec 2 chansons de 1962. Sylvie Vartan, Locomotion, une reprise de la chanson Little Eva, bien sûr. Et en dernier, Richard Anthony, spécialisé également des reprises, J'irai twister le blues. 1, 2, 3, 4.

Après le twist, on va danser sur de la musique plus langoureuse et profiter de ce moment pour se calmer un peu. On écoute la voix chaude de Fats Domino avec Valley of Tears, ensuite Elvis Presley, Are You Lonesome Tonight, et enfin Cliff Richard, 50 Years for Every Kiss.

Voici à présent deux morceaux instrumentaux de Scotty Moore, un orchestre qui a repris sur un même album avec quelques belles chansons d'Elvis. Voici donc Scotty Moore dans Don't Be Cruel et That's Alright, Mama.

Et c'est avec cet instru de Scotty Moore qui s'appelle Mystery Train qu'on va revenir au bon vieux rock'n'roll avec trois chanteurs très appréciés par les fans de rock. Voici Richie Valens' Rocking All Night 1958, Little Richard, The Girl Can't Help It en 1956 et Jerry Lewis et Money qui date lui de 1961. C'était une reprise de Barrett Strong.

Et après cette version endiablée des cousins Parasol qui date de 1961, on va se quitter avec un très chouette morceau instrumental abouti de Big Boom. Merci pour votre écoute. On se retrouve dans 15 jours. Peut-être que Rachel sera de retour d'ici là. Sinon, bien, je reprendrai encore une fois la relève. D'ici là, prenez bien soin de vous. Bye bye.

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0: Autrement dit, Bouffi et son acolyte de l'époque, j'ai nommé à la batterie Monsieur Guénolé Biget.
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0: chers auditeuristes de Radio Sud, bien le bonjour, bien le bonsoir, bonne nuit. Alors voilà, c'est l'émission C'est ici. Hein. C'est ici, c'est une émission de Radio Sud consacrée à la vie locale. Mais figurez-vous que je suis parti dans le Béoué, le Brabant wallon, dans un petit village qui s'appelle Perrouet, qu'il ne faut surtout pas confondre avec Perrué, qui est beaucoup plus loin. Enfin voilà, si je vous parle de tout ça, c'est que il y a eu à Florenvel un festival manouche. Il y a une bande de nomades qui sont arrivés. Et puis voilà, vous savez, les nomades, ils vont, ils viennent, ils font de la musique, et puis ils réjouissent tout le monde. Voilà, il y a eu deux éditions de ce festival manouche. Radio Sud était d'ailleurs partenaire. Alors on attendait une troisième édition, mais voilà, les nomades nomadisent. Et donc, du Luxembourg, on les retrouve ici au Brabant wallon avec Perrouet. Hein. Pas avec Perrouet, à Perrouet, mais avec Emery. Voilà, alors c'est un joueur de saz. C'est, comment est-ce que je vais décrire ça? Une espèce de poêle à frire avec un manche tout fin. Et alors, le saz permet probablement, enfin, Emery va dire si je me trompe, mais de jouer de l'angine de poitrine. Est-ce que tu vois ce que c'est, angine de poitrine, d'abord?
1: Non, je ne vois pas du tout.
0: Alors voilà, chers auditeurs et chères auditrices, c'est une des rares personnes sur Terre qui ne connaît pas angine de poitrine. Donc c'est un duo québécois, un batteur et un guitariste, bassiste.
1: D'accord.
0: Qui s'est fait construire une guitare microtonale.
1: Ah, d'accord.
0: Et une basse microtonale. Et il joue dans des rythmes exotiques 7, 9, etc. Et donc, voilà, il me semble qu'avec un saz, on fait facilement du microtonal.
1: On peut faire du microtonal, oui. Bonjour à tous. Et je dirais, soyez les bienvenus à Perrouet. Plus exactement, ce sera le village de Sarisbar, où il n'y a qu'une église. Sarisbar, c'est S-A-R-T, hein, tiret, Risbar. Et grâce à Jules, dont j'ai oublié le nom de famille, mais notre ami Jules, qui est ici très actif, en y organisant par exemple un festival et aussi deux, je pense, sur l'année, des concerts. Et c'est via lui, d'abord en y faisant quelques enregistrements avec des musiciens comme Gauguin ou un maître de tabla qui était venu d'Inde. Et donc la venue de quelques musiciens, donc avant le 1er juillet, ici pour soit des enregistrements,
0: une résidence.
1: Une résidence. On s'est dit, tiens, l'église est là, pourquoi pas en faire profiter à plus grand nombre. Donc voilà, il y a pas beaucoup de places. Par contre, l'église est une centaine de places, mais c'est sur réservation. Et donc voilà, n'hésitez pas à venir pour découvrir par exemple des musiciens comme Vardan Ovanisian, on en parlait tout à l'heure.
0: Mais bien voilà, chers auditeurs, comme ça, je pense que le mieux c'est peut-être de passer un petit morceau de Vardan.
1: Tout à fait.
0: Voilà, c'est un morceau surprise, hein. Emre ne connaît pas ce morceau.
1: Peut-être Yeraz, on va dire, et dans ce morceau il est accompagné à la guitare par Véronique Gillet, qui sera aussi présente lors de l'événement, et qui elle a consacré sa vie à la guitare, mais qui avait cette curiosité d'aller écouter. Par exemple, j'étais presque pas né, elle avait écouté déjà un de mes maîtres avec qui j'allais travailler 30 ans plus tard.
0: D'accord.
1: Plus tard, par exemple.
0: Ah oui.
1: Donc les liens sont très, on peut dire, profonds entre les musiciens. Il y a vraiment cette.
0: Une petite remarque, oui. En tant que public, hein, du Festival Manouche, effectivement, on sent qu'il y a. J'ai envie de dire une famille derrière tout ça.
1: Oui, on peut voir ça comme ça, je pense. Oui. Mm-hmm. C'est presque plus que la famille, je dirais pas.
0: Voilà, laissons un peu de mystère. Et donc, tu disais Yeraz.
1: Yeraz, qui est un morceau traditionnel d'Arménie. Mmh. Le doudouk, c'est cette flûte un peu comme la famille du hautbois, traditionnel, millénaire. Et Vardan Ovanisian, on peut dire que c'est un des ambassadeurs de cet instrument ici en Europe, voire le monde, puisqu'il est aussi très, très reconnu en Arménie.
0: D'accord. On peut dire que c'est un grand maître de l'instrument.
1: De l'instrument,
0: hein,
1: oui.
0: Sans exagérer, hein.
1: Je ne pense pas qu'on exagère. Ben,
0: parce que bon, là, on fait une émission d'information et on pourrait avoir l'air de faire de la publicité, venez, venez. Non, non, mais c'est là, je pense vraiment à la stricte réalité, hein.
1: Il faudra venir pour entendre.
0: Ah ben voilà. Allez, on va écouter ça. Hein.

0: bien voilà, Hieraz avec un Y donc. Hein. Alors moi je posais la question, Saint-Rismar c'est dans l'entité d'Incourt.
1: C'est ça.
0: Donc c'est I-N-C-O-U-R-T.
1: C'est ça.
0: Voilà. Alors, tant que j'y pense, c'est sur réservation, hein, tu as dit. Donc, un numéro de téléphone, hein, c'est le 0460 97 37 81. Alors, je sais que Radio Sud est écouté en France, alors je vais répéter. 0460 97 37 81.
1: Tout à fait.
0: Voilà. Et là, vous tomberez sur Malavika, que nous avons la chance de pouvoir interviewer. Donc, qui est une chanteuse indienne, hein, aussi de très très haut niveau. Elle a commencé à chanter, enfin apprendre à chanter dès l'âge de 3 ans, je pense. Hein.
1: C'est ça, oui.
0: Et alors, bon, il faut savoir que les Indiens, bon, nous, on a 12 tons, eux, ils en ont 86. enfin, j'exagère, hein, mais ils en ont beaucoup. Les rythmes. Allez, nous on a des valses, 1, 2, 3, 1, 2, 3, et puis tout en 1, 2, 3, 4, même 1, 2, hein, dans la musique occidentale. Et là, ils vont jusque 12, 13, sans sourciller.
1: Mais heureusement que Jacques Brel avait chanté une valse à 5 temps, une valse à...
0: Donc, voilà.
1: On peut imaginer des choses aussi. Mais c'est vrai qu'en Inde, rythmiquement, et je dirais même au niveau de la mélodie, mais c'est un foyer... incroyable au niveau musical, il y a une richesse.
0: Mmh. Donc là, avec Vardan, on était du côté de l'Arménie. Hein.
1: Tout à fait.
0: Donc c'est l'est, l'est de la Turquie.
1: Oui, on est vraiment aux portes du Caucase, hein, dans le, avec la Géorgie. Il y a l'Iran aussi qui est pays, et il y a la Turquie, mais la frontière est toujours fermée. On espère qu'elle s'ouvrira bientôt.
0: Oui, ce n'est pas vraiment le bon moment pour aller voyager par là, chers auditeurs. Donc, raison de plus, pour venir à Saint-Rismar, écoutez Vardan, voilà, parce que c'est beaucoup plus facile que d'aller là-bas. Hein.
1: Il y a aussi l'adresse mail, c'est Manouche Musique, M-A-N-U-S-H-M-U. Z-I-K, on a mis, @gmail.com. Mm-hmm. Mais il y a aussi peut-être l'affiche qu'on peut partager.
0: Oui, il y aura une image sur le podcast. Hein. Alors, on a parlé de Véronique, hein, donc c'est qui joue de la guitare classique, qui compose, qui chante.
1: Non, et elle ne chante pas.
0: Elle ne chante pas. Ah, d'accord. OK. Autant pour moi, comme on dit.
1: Pas de souci.
0: Et alors, ben, tu peux peut-être nous parler du reste de la programmation. Préciser, pour que ce soit bien clair, donc c'est un événement, on va appeler ça comme ça, un petit festival, enfin. Mm-hmm. Donc c'est sous réservation, c'est gratuit, hein, mais sous réservation.
1: C'est ça.
0: Donc voilà.
1: Il y aura donc aussi des mères, de quoi déguster des bonnes bières locales aussi, mm-hmm, justement.
0: C'est parfait, hein.
1: Et au niveau de la programmation, il y aura la Mongolie aussi à l'honneur avec Mandahai Dansuren. C'est le chant diphonique qui est très particulier à cette culture, avec aussi un violon traditionnel à deux cordes en cordes. C'est de la soie normalement qu'ils utilisent, mais c'est une sonorité très très intéressante. Il y aura Charadindo Adhikari, un maître des tablas. Sanjay Kiapa, qui vient aussi d'Inde et qui va jouer aussi du handpan, qui est plus connu ici, cet instrument, la guitare, le dubki. Moussa Niang, qui vient du Sénégal et qui a une voix assez incroyable.
0: Il est à Florentville aussi, lui.
1: Hein. Il était là, oui.
0: Un grand monsieur, très lumineux, comme ça.
1: C'est hein. Ça, exactement. Nilgün Aksoy, une chanteuse de Turquie, et donc Malavika Brahma. Malte Stueck, un musicien allemand. Mais
0: oui, qui joue du saz aussi.
1: Qui
0: hein.
1: joue du saz, oui.
0: Voilà. Chaque fois qu'il est là, je fais une plaisanterie un peu stupide. Il s'appelle Malte, c'est son prénom. Alors je dis toujours, avant, il travaillait dans une brasserie. Voilà. Et comme c'est un Allemand, il ne comprend pas là, de ne pas se fâcher.
1: Et alors, j'ai peut-être oublié le musicien du Maroc, qui joue du kanoun. Et lui, c'est un prodige, très jeune musicien.
0: Du quoi ?
1: Du Maroc. Le kanoun, c'est la harpe sur table. Il joue la harpe sur table.
0: D'accord.
1: Donc c'est cordes pincées, mais il y a, je crois, 76-78 cordes. Et le mot kanoun, ça veut dire loi. Mais en même temps, quand il a accordé le kanoun, c'est plus facile que les autres s'accordent, évidemment. C'est comme on s'accorde sur le piano, pas le piano.
0: D'accord, ok.
1: Qui s'accorde sur la guitare. Mais et donc peut-être des artistes invités. Et ça, c'est donc le programme est assez chargé. Il y aura trois parties avec une dernière partie plus courte pour terminer.
0: Et ça commence à quelle heure?
1: Donc les portes seront ouvertes à 18h, 18h30, 45, je pense, le concert va démarrer. Donc il y a un petit temps de bienvenue avant de
0: Oui,
1: discussion.
0: mais c'est chouette ça.
1: Ouais.
0: S'installer à son aise, choisir sa place.
1: C'est ça.
0: D'accord. Qu'est-ce que tu nous proposes là, dans le programme que tu viens de citer comme illustration musicale?
1: Ben, peut-être on pourrait entendre les voix d'Inde et de Turquie, donc Nilgün Aksoy et Malavika Varma. Et il y a peut-être un morceau où Moussa Niang aussi chante, donc ça pourrait être celui-là où
0: Avec
1: il y a
0: Moussa, hein, tu
1: Moussa
0: dis.
1: et Malavika et peut-être Nilgün un autre morceau séparément. Comme ça, on a un
0: Tu as des
1: aperçu de
0: titres en
1: couleur.
0: tête ou...
1: Pour Moussa et Malavika, ce serait Sidem Babouna. Sidem Babouna. Et Nilgün, je dirais Hüsnün. Mais je vais vérifier avec.
0: D'accord.
1: Pour
0: Eh bien voilà. Si on avait de la chance, on n'aurait pas un morceau, mais deux, avec un morceau surprise.

0: Donc voilà, la page Facebook, c'est important de voir, c'est l'humanité sans frontières, comment est-ce que ça
1: non,
0: va?
1: C'est Voyage musical sans frontières.
0: Ok, voilà. Donc si vous tapez ça dans le champ de recherche sur Facebook, vous allez tomber dessus. Ouais. Donc là, vous venez d'entendre Malabika Brahma. Hein, donc, tu as déjà entendu il n'y a pas longtemps un morceau avant que tu arrives. Tu comprends, hein, si je parle français?
1: Oui, si je ne comprends pas, je vais demander.
0: Ok. C'est bien. Ça va m'éviter de traduire. Malabika a fait des gros progrès en français. Hein. C'est bien, elle s'est mise.
1: C'est la première fois en français.
0: Waouh! Allez, une première sur Radio Sud. C'est magnifique. La dernière fois qu'on s'est vu, Malabika était interviewée par Kika, Karine Demange, à Radio Campus. Hein. Donc voilà. Et alors, j'avais déjà été surpris cette fois-là que tu parles français, puis c'est très bien. Alors, tu nous as dit la page. Là, voilà, Emre nous a expliqué tout un tas de choses. On a discuté sur les aspects pratiques. Et que dirais-tu, toi, en tant qu'artiste, par rapport... c'est difficile, tu fais partie de l'organisation, mais ton ressenti d'artiste... You can say in English, I will translate. It's too difficult.
1: Oui, non, on est toujours artiste et je pense que c'est le temps qui arrive que l'artiste organise pour les artistes. Ça, c'est mieux parce que nous, on comprend bien comment on la vive de l'artiste plus que la gens, les choses. So, pour moi, c'est vraiment une bonne chose que l'artiste organise pour l'artiste.
0: Ce qui est très impressionnant, enfin, avec tous les artistes qui étaient au Festival Manouche, c'est vraiment cette notion de partage et sans frontières. A priori, hein, nous, la musique occidentale, on est dans les choses des temps, des rythmes vraiment très simples. Et d'aller imaginer que de la musique qui vient de l'Est de la Turquie, de l'Inde, de Mongolie, de Chine et d'Europe aussi, tout ça peut se mélanger vraiment harmonieusement.
1: Hein. Oui. Si on a pensé toujours que la musique c'est sans frontières, il y a un Allemand, Maltes Tuek, c'est vraiment Allemand, hein, rien de mélangé, mais lui, il joue comme un Turc, le baglama. Il parle mieux qu'un Turc, il crie. So, je pense qu'il n'y a pas de frontières dans notre tête comme musicien, qu'il n'y a pas de barrière de langue, il n'y a pas de barrière de les frontières. On est tous dans le même coin. Quoi.
0: Alors, on va écouter un petit morceau de musique de Mongolie. Mais ça, c'est juste pour vous donner une idée de ce qui ne se passera pas à Saint-Risbard. Donc, c'est du heavy metal, un groupe qui vient de Mongolie, et alors qui compose... Enfin, voilà, c'est tout à fait un style opposé, mais ça donne un peu une idée de ce que c'est de faire la fusion entre un style typiquement occidental de heavy metal, hard rock, etc., et de la musique venue de Mongolie, avec le fameux chant très guttural, diphonique, là, dont tu parlais. Voilà. Donc, l'idée de fusion, c'est la même, mais le style musical est diamétralement opposé. Hein, voilà. Je ne veux pas que vous soyez déçus de venir à Saint-Risbard en tenue gothique, adepte du heavy metal, et puis, non, ce ne sera pas du tout le style. Hein. Ah, elle hésite.
1: Je vais conter une histoire de heavy metal, comment il mélange avec les musiques orientales. On est un morceau de Lutfi Gültekin, Dorman Sandeldi, qui joue par une batterie, batterius, c'est une femelle. Elle joue la batterie, elle vient de la genre de heavy metal.
0: Mm-hmm.
1: Mais elle joue, elle chante aussi.
0: Ah, yes. Oui. She was at the second festival.
1: Yeah. Elle va venir aussi le 1er juillet, mais elle va pas jouer la batterie parce que c'est un peu difficile dans l'église à heavy metal batterie. Elle va chanter, elle aussi joue la saz. Mais on a déjà enregistré un morceau de Papa Lutfi Gültekin, Dorman Sandeldi, par elle. Elle joue la batterie.
0: Oh, il y a moyen de retrouver le MP3 de ça. Oui, écoutez, on va chercher ça. Alors, ben, si on n'a pas trouvé, ben, ce sera de la Mongolie. Mais enfin, je pensais être diamétralement opposé, mais non, tout ça est tellement ouvert qu'il faut s'attendre à tout.

0: vous envoie. Hein,
1: les... C'est bien. Ben voilà, après avoir réglé toute cette administration, je pense qu'on t'a entendu parler, hein, très gros programme français. Et je propose maintenant qu'on t'écoute chanter. Et le morceau, hein, donc c'est Riza le Fakir.
0: Ouais.
1: Tu peux un peu nous en parler, ce que ça raconte, ou bien aimerais, et j'hésite.
0: C'est pas aimer, c'est mieux.
2: Le philosophe ou le...
0: Riza le philosophe.
2: Le sanguif, Alain. Oui. Alors là, c'était une idée. Il nous manquait un morceau ou deux. Et mon père était de visite et il m'a rappelé un poème incroyable de Riza le philosophe, comme on le surnommait. Et donc, c'est un poète Bektachi du début 20e siècle en Anatolie, on va dire, de l'Ouest. Et Malabika a joint. Enfin, elle a traduit le texte en bengali. Donc, elle a adapté la philosophie, on va dire, qu'on retrouve chez ce poète. D'accord. En bengali, dans ce morceau.
1: Et donc, le philosophe est devenu un fakir.
2: C'est ça.
0: Oui.
1: D'accord. Ah, ben, quelle belle histoire. Allez, on écoute ça. Hein.

0: bien, nous revoilà. Hein. On était parti là-bas au Bangladesh. Hein.
1: Qui?
0: Ben, la musique. Avec un fakir, Riza oui. Le fakir.
2: Ah. On a fait un pont entre l'Anatolie et le Bangladesh.
0: Voilà. Alors ça, c'est une grande découverte. Hein. Je ne sais pas si vous y avez déjà pensé. Mais la conscience va plus vite que la lumière. Il suffit de penser à une ville, Calcutta, par exemple, et on y est tout de suite. On ferme les yeux, on y est. Et la lumière, je mets quand même un petit peu de temps pour faire ce trajet-là. Voilà, je m'égare. Hein. Mais on discutait hors ligne là, de Sivas.
2: De
0: quoi est-ce qu'il s'agit ?
2: La raison première, on va dire, de ce rassemblement, c'est pour commémorer cet événement qui a eu lieu à Sivas le 2 juillet 1993. Et donc nous rendons hommage à la mémoire et à l'héritage des artistes, poètes et musiciens, libres penseurs, qui ont perdu donc la vie lors de cette tragédie.
0: D'accord.
2: En résumé.
0: Et donc Sivas, c'est l'événement en question. Il y a des musiques qui vont illustrer ça.
1: C'est de la musique aussi. Et aussi les. On a vraiment pensé qu'on va faire le festival à 2 juillet, mais malheureusement, on n'est pas bien équipé avec les églises. C'est pas libre 2 juillet et aussi pour l'artiste, on a mis 1er juillet. Mais c'est vraiment un hommage pour toutes les gens qui ont décidé dans ce massacre.
0: Bon, en fait, c'est assez simple à organiser. Il suffit de jouer jusqu'à minuit, 0h01.
1: Oui.
0: Ou à 0h01, peut-être, là, vous serez le.
1: Mais
0: le
1: après, les tombes, c'est relatif.
2: Oui,
1: c'est pas,
2: oui
1: c'est,
0: voilà.
1: C'est pas vraiment important.
0: D'accord. Et il va y avoir plusieurs morceaux. Il y a un morceau plus particulièrement ce thème-là.
2: Le début du concert va être donc une série de 3 morceaux. En lien avec cette ville et en hommage donc à cet événement et qui représente un peu la tradition musicale qui était représentée lors de ce rassemblement. Mm-hmm. C'était un festival où il y avait beaucoup d'artistes, par exemple des écrivains. Il y avait le traducteur de Jean-Paul Sartre, il n'y en a pas beaucoup en Turquie par exemple, mais il y avait aussi des danseurs, des troupes de danse. Et donc des milliers d'intégristes se sont rassemblés un vendredi après la prière pour mettre le feu à l'hôtel où résidaient ces artistes.
1: 39 artistes.
2: 39 artistes ont péri dans cet attentat.
0: Eh bien. Bon, allez, un petit morceau de musique, parce que franchement.
2: C'est nécessaire.
0: Et voilà, enfin, l'idée. Bon, il y a l'idée de rendre hommage aussi, mais d'après ce que j'entends aussi, c'est de ne pas laisser s'éteindre une lumière, de ne pas laisser s'éteindre une tradition. Il y a aussi quelque part un mouvement de résistance, là, de dire non, bon. On n'est pas d'accord avec ça, nous on va maintenir cet héritage
2: tout
0: qui
2: fait.
0: A l'air considérable.
2: Tout à fait.
0: Bien. Bien, vous attendrez encore un petit peu pour un morceau de musique, mais non, qu'est-ce qu'on pourrait choisir pour illustrer un morceau, par exemple, sur ce. De commémoration
2: un morceau, par exemple,
0: où vous allez composer
2: de
0: quelque chose de spécifique.
2: C'est connu qui a chanté ce morceau.
1: All
2: We Take Something From. Du groupe ou ça peut être autre chose?
0: Chose.
1: Tu peux mettre Dersim.
2: Ah oui, on peut mettre Dersim.
1: Dersim.
0: Allez, hop, l'affaire est réglée.
2: Dersim,
1: Dersim.
0: Voilà.
1: Non, Dersim. Ah, Dersim, Dersim.
2: Oui, ok.
0: Et voilà.
2: C'est bien.
0: Alors, au niveau musical, évidemment, ils s'entendent très bien, mais après, en même temps, il y a la culture, il y a les ceci, cela. Ils discutent toujours un petit peu. C'est ça qui est chouette. On n'a pas souvent l'occasion d'avoir des artistes, entre guillemets, naturels, pour le dire ainsi. Hein. D'habitude à l'RTB on présente le truc etc, ici à Radio Sud on fait ce qu'on veut, donc vraiment quelque chose de très bien. Enfin, peut-être que l'émission va être diffusée sur d'autres radios de la CRAX, on va leur demander s'ils veulent bien en tous les cas. Enfin, surtout aux alentours de Namur, hein. C'est quand même la grosse ville la plus proche, hein, je pense.
1: Mm-hmm.
0: Mais vous c'est pas très loin de Bruxelles non plus.
2: Non, de
1: vous
2: moi,
1: êtes dit l'adresse d'église.
0: Oui, Saint-Risbar, dans l'entité.
1: C'était pas juste Saint-Risbar, c'est une adresse vraiment précisée.
2: Voilà. De l'étang, c'est ça.
1: Attends.
2: Mais c'est la seule église du village. De
0: oui, voilà.
2: On n'a pas deux églises à Saint-Risbar.
0: Donc voilà, viser l'église, c'est quand même facile.
1: C'est rue de l'étang 3.
0: Rue de l'étang.
2: Oui.
0: 3.
1: Rue 3, numéro 3.
0: Alors, petit avion qui passe.
2: Donc.
0: Laissons passer l'avion. Comme ça donne une dimension création radiophonique.
1: C'est une pitié à vivre.
3: Ouais.
1: Mais Dadou, elle sait que Dadou don't work too much today, it's very sad.
0: Voilà, vous pouvez venir en avion.
1: Il tourne.
0: Bien, allez, nos blagues dans le coin, on va conclure. Hein. Donc l'adresse, on l'a rappelé. Alors le numéro de téléphone, 0460 97 37 81. Donc là, vous tomberez sur Malabika, enfin tomber si j'ose dire. La page Facebook, tu peux nous rappeler ?
1: Facebook aussi, Manish Music.
0: Oui, donc et ça c'est le groupe si on veut,
2: voyage musical,
0: l'événement.
2: Voyage musical sans frontières.
0: Voilà, n'hésitez pas à partager. Hein. Et petit dernier morceau pour la route. Hein. Un dernier morceau pour la route.
2: On avait parlé de Dersim, celui-là.
1: Banzala.
0: Ah, mandala, ça c'est parfait.
1: Banzala.
0: Avec un B.
1: Des Baul Mitzaz.
0: Eh bien voilà. Alors, Baul Mitzaz, nos auditeurs les plus fidèles se souviendront que tout ça a été expliqué dans une interview précédente. Alors, ils sont très occupés parce qu'ils s'en vont jouer à Hambourg, figurez-vous. Non pas la commune qui est tout près de Liège, mais la ville portuaire allemande. Et alors, ils sont un peu occupés dans les préparatifs, etc. Et donc, voilà, je les remercie vraiment pour leur interview. Et à une prochaine fois, sur les ondes, en tous les cas. Au revoir, c'était ici.

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0: Bonjour à toutes et à tous pour un nouvel épisode de l'émission Ni chaud ni froid. Pour cet épisode, nous accueillons le groupe This by Cadillac. Je récite bien ?
1: Oui, c'est presque ça. This by Cadillac.
0: Pouvez-vous vous présenter les membres du groupe ?
2: Eh bien, alors disons qu'on est 5 à la base. Ici, on n'est que 3. Il y a Benjamin qui est à la basse, William à la guitare, Thibaut à la batterie, il y a Véronique et moi-même Thomas qui sommes au chant.
0: Et comment êtes-vous rencontrés ?
3: Bon ben, Thomas et moi, on se connaît depuis qu'on est nés, à peu près.
0: Ah, vous êtes des amis d'enfance ?
3: Oui, voilà. On s'est rencontrés sur les bancs de l'école, à Arlon, à Chopac, il y a très très longtemps.
2: Et adolescents, vous êtes déjà de la musique ensemble.
3: Voilà.
0: Le groupe, c'était un duo, a été fondé en 2020, c'est bien ça ?
2: Oui, c'est bien ça. C'était suite au Covid. Voilà, j'avais fait un peu quelque chose tout seul chez moi, puis j'avais besoin d'un copain pour agrémenter un peu le concept en live. Et donc William est gracieusement sorti de sa cave pour venir m'aider.
0: Vous l'avez emporté
2: voilà,
0: avec vous ?
2: Je l'ai dépoussiéré bien comme il faut et il est venu avec moi.
0: Et comment est venue l'idée de créer ce groupe ? Parce que vous êtes deux. Après, il y a plusieurs groupes qui sont intervenus. Pourquoi comment vous avez choisi ?
2: Parce que c'est plus simple d'être deux, je pense, au final.
0: Et après, vous êtes...
2: Pas de problème. Et puis, on rencontre les problèmes quand on n'est que deux. On se dit, il en faut d'autres. Donc, maintenant, on est cinq.
3: Voilà, et puis on rencontre des gens au fil des concerts, au fil des soirées, à gauche, à droite. On discute. Et puis, on parle de nos concerts passés. On se rend compte que deux sur scène, ça meuble pas beaucoup. Ce serait peut-être bien d'être un peu plus. Donc on accueille un bassiste, un batteur et puis une chanteuse.
0: Et quand vous avez découvert Véronique ?
1: En fait, avec Thomas, on avait déjà échangé brièvement par message privé en vue de faire une collaboration à deux. Et on n'a pas relancé l'idée, ça n'a pas été beaucoup plus loin. Et puis je les ai vus quand ils ont fait leur premier tremplin du Durbu Rock. Et là, j'ai complètement été époustouflée par leur performance. Et je dois avouer que j'étais complètement bourrée. Et je suis allée les trouver et je leur ai dit « Les gars, je trouve ça incroyable ce que vous faites. Je veux absolument en faire partie. » Et là, William m'a envoyé chier comme une merde.
3: Donc, c'est faux, c'est complètement faux.
1: Non, c'est pas faux, c'est juste... Non, plus diplomatiquement, il m'a gentiment envoyé chier en disant, voilà, on est bien tous les deux, on n'a pas envie de... Et puis, un an plus tard, quand ils ont fait leur deuxième tremplin, là, j'ai vu qu'ils avaient engagé des musiciens en plus. Donc, je me suis dit, ah, c'est peut-être... Ils ont peut-être compris des choses et c'est peut-être sur la bonne voie, quoi.
0: Vous avez réfléchi.
3: Voilà, on a réfléchi, puis on l'a rappelé.
0: Qu'est-ce que le party metal ? Parce que je ne connaissais pas. Qu'est-ce que c'est ?
2: Ben, ça, le party metal, oui. C'est en fait parce qu'on aime bien la musique qui va fort, qui fait du bruit, qui crie, mais en même temps, on veut diffuser vraiment un message de fête et d'amusement. Et vu qu'on ne savait pas trop comment nommer ce qu'on faisait, on a essayé un peu tous les noms possibles et imaginables. Et en fait, celui-là, party metal, c'est le metal de fête.
0: C'est vous qui l'avez inventé ?
2: Non, c'est lui.
0: Ah,
2: c'est William.
3: Ah bon, ok.
2: Enfin, ou ça doit sûrement peut-être déjà exister, mais en tout cas, c'est ce qui nous correspond le mieux.
0: Bah, ça sonne bien.
3: C'est ça. Maintenant, ça nous met dans une position un peu étrange, parce qu'on se retrouve souvent sur des affiches avec des groupes quand même assez durs. Et nous, on débarque en rose, avec une espèce de musique un peu spéciale qu'on va entendre d'ailleurs, je pense. Et voilà, on est toujours un petit peu l'ovni sur les affiches, sur les scènes locales.
0: Les extraterrestres.
3: Exactement.
0: Ça va, vous êtes en vert.
3: Exactement.
0: Je vous demande une chanson qui définit votre univers.
2: Ben, je pense que le mieux pour nous aborder, c'est d'écouter le tout premier single qu'on a fait tous ensemble et qui s'appelle Just Want to Party.
0: On l'écoute.

0: après avoir écouté cette chanson, c'est un peu le début de la relation avec vous, cette chanson qu'on a écoutée.
1: Ah non, pas du tout. Elle est arrivée, en fait, c'est la première chanson, le premier morceau qu'on a enregistré à 5. Tous les autres avant étaient soit à 2, en fait.
2: Oui.
1: Principalement 2.
3: Le premier album a été vraiment fait à 2, mais ce morceau-là représente vraiment ce qu'on est maintenant, donc une équipe de 5 personnes à part entière et un groupe complet, quoi.
0: Vous avez sorti votre premier album en duo en 2021, c'est bien ça ?
3: Oui, c'est ça.
0: The Story of Master Cadillac, c'est bien ça ?
3: Oui, c'est ça.
0: Et comment est les retours de premier
1: Pas nombreux.
3: Parce qu'il faut savoir qu'à la base, c'était pas un projet qui était destiné à faire des concerts, ni c'était plus pour se faire une expérience musicale un peu privée, à faire ce qu'on aime sans limite, sans devoir être jugé par qui que ce soit. Donc c'est sorti un peu anonymement et ça a été accueilli par l'entourage proche, la famille, les amis, d'une manière très polie, on va dire, parce qu'ils ne savaient pas trop ce qu'ils étaient en train d'écouter, je pense. Et puis ça nous a quand même ouvert les portes de premiers concerts, de premiers tremplins, donc... Et puis de où on arrive aujourd'hui. Donc c'était une bonne base, mais c'est pas ce qu'on retiendra, on va dire, sur toute une carrière si on en fait une. C'est la base qui construit le reste.
0: Un pilier, quoi, du monument.
3: Voilà, c'est ça.
0: Vous avez joué au Tremplin Derby Rock Festival.
3: Oui.
0: Vous pouvez raconter un petit peu qu'est-ce que c'est ?
3: Le Tremplin Derby Rock Festival, c'est chaque année. Ils organisent donc un concours afin de permettre à 3 ou 4 groupes de jouer à leur festival en été ou au printemps.
4: Ouais.
3: Et ces concours donc, se font d'abord par audition à l'aveugle, et puis les sélectionnés participent à des lives à 4 endroits en Wallonie. Donc nous, on a pu le faire 2 fois à l'entrepôt à Arlon, 1 fois en duo, 1 fois à 4 avant Véronique, et les 2 fois on a été recalés. Donc, mais on en a tiré des bonnes expériences, des bons retours. Ça nous a servi à construire le reste, mais on a été recalé parce que, comme on a un style très atypique, on n'a pas trouvé notre place dans l'affiche.
0: C'est un peu comme le The Voice du rock, quoi.
3: Oui, ouais, c'est un peu comme ça.
4: C'est comme ça, ouais.
0: Et le juré, c'est qui ? Soprano ?
3: Non, les jurés font partie des bénévoles du concours, donc ça reste un petit peu un concours un peu copain-copine, hein, je vais dire, c'est pas tout à fait objectif, voilà.
0: Quelles sont les caractéristiques de votre groupe ? William, Véronique, Thomas ?
4: Oh là là.
1: Bah, on est les 5 personnes qui écoutons probablement pas vraiment toujours la même chose, je veux dire, on a des influences qui sont assez diverses et variées. On n'est pas toujours d'accord sur la direction à prendre pour les nouveaux morceaux. Il arrive souvent qu'on construise un morceau et puis fin de session, bah, on l'efface. Ou alors début de session suivante, on l'efface complètement pour recommencer parce qu'on n'est plus d'accord avec ce qu'on avait fait. Donc c'est assez atypique comme méthode, je pense.
3: C'est surtout toi qui es chiant.
1: Ah, ouais. Probablement.
0: Vous portez costume, vous avez dit que vous êtes en rose.
4: Oui.
3: Oui. C'est rosé noir ou rosé blanc, suivant les périodes de l'année. C'est pour dénoter un peu, justement, toujours ce côté noir, noir, noir du métal. Et donc, nous, on met en avant le côté festif. Donc, le rose, ça va très bien.
0: Mais je trouve que maintenant, les artistes aujourd'hui, le rose, ça vient souvent. Vous ne trouvez pas ?
1: Oui, bah c'est peut-être un espèce de retour des années 80 avec le fluo.
4: À fond.
1: C'est notre génération, en fait.
4: Ouais.
1: On était enfants pendant cette période-là, donc on a vraiment baigné dans toutes ces couleurs, dans toutes ces modes. Et oui, on commence à prendre quelque part le contrôle de l'industrie musicale, en tout cas des gens de notre génération. Et oui, peut-être effectivement, tout ça sont des espèces de retours, comme nos parents avaient à leur époque des retours des années 60-70 dans leur... quand nous, on était jeunes. Voilà. Maintenant, juste pour ponctuer cette histoire de rose, on invite les gens qui viennent à nos concerts à porter du rose aussi. Ça donne un effet de groupe. C'est pas plus mal.
0: Et vous pensez quoi, Thomas, par rapport à ça ?
3: Je dirais que, effectivement, le fait d'amener les gens à vouloir porter du rose en venant nous voir, nous, ça nous permet de créer une sorte de masse colorée dans une salle ou devant la scène. Et on amène aussi des chorégraphies, c'est ça qui est intéressant. C'est qu'au final, c'est une grande fête et le rose n'a pas sa place que sur les femmes, c'est aussi très bien sa place sur les hommes.
0: Véronique ?
4: Oui, ben, je pense qu'avoir à l'heure d'aujourd'hui où il y a tellement d'offres, il y a tellement de propositions sur le marché, c'est important d'avoir une identité sonore, mais c'est aussi important, je pense, d'avoir une vraie identité visuelle. Et en ça, ben, je trouve que voilà, moi je me sens super à l'aise là-dedans, c'est chouette. Quand on voit des gens qui portent du rose dans le public, ça nous fait toujours super plaisir. Et voilà. Et c'est d'ailleurs les gens qui dansent, c'est les mêmes personnes qui souvent font les petites chorégraphies avec nous pendant les concerts, c'est chouette.
0: Et même, je trouve que les gens hors concert, par exemple au boulot ou dans la rue, ils portent plus de rose aussi qu'avant. Mm-hmm. C'est moins gênant qu'avant.
3: C'est moins gênant, oui.
0: C'est vrai, vous...
3: Oui, c'est... C'est un côté plus assumé qu'avant, je pense. Oui.
0: Nous arrivons à la rubrique mémographie. Quelle chanson retrace votre passé ?
4: Là, c'est Thomas qui doit répondre.
0: Thomas ?
3: Alors moi, j'ai pour cette question, j'avais envie de parler de la chanson qui m'a fait créer ce projet. C'est la chanson iPad Electric Callboy. Et c'est après avoir écouté ça, m'être dit, ouais, c'est absolument génial. Ils sont fous. Ils ont vraiment allié aussi ce côté festif, visuel, avec le métal. Et c'est ce qui m'a donné envie de faire ce genre de musique.
0: Mais c'est quoi ? C'est quoi ? C'est américain ? C'est quoi ?
3: C'est allemand.
0: Allemand ?
3: Oui, c'est allemand.
1: Et c'est très fluo.
3: Et c'est très fluo, années
4: 80, ouais.
3: C'est très déguisement. Et d'ailleurs, ils ont pris une ampleur phénoménale. Ils sont en tournée mondiale absolument
4: tout le temps,
3: tous les ans. Donc,
4: ouais, tout le temps.
3: Mais je les ai découverts au tout début. Et je... Voilà, ça m'a beaucoup influencé. Je pense que ça reste une influence, surtout dans l'attitude. Ouais. Peut-être moins dans la musique maintenant, mais... C'est vraiment véhiculer ce sentiment de on est là pour faire la fête et tout le monde est uni dans le même univers sonore.
0: Vous êtes allé les voir ?
3: Une seule fois, oui.
0: Et ? Pour votre impression, vous avez pu parler avec eux ?
3: Non. C'était à la Rocale, donc c'est un peu difficile. Mais grosse claque sonore, grosse claque visuelle, absolument phénoménale.
0: Redites-nous la chanson ?
3: Aipa Aipa d'Electric Callboy.
0: On l'écoute.

0: La prochaine fois, Thomas, quand vous avez vu ce groupe, vous pouvez leur dire, oh, mon nom, j'ai un groupe. Vous pouvez un peu jouer avec nous. Non?
1: Ah oui, bah, moi, je prends ça à 100%. Si on nous invite, je vais avec eux. Hein.
0: Bah, faut avoir le culot aussi.
1: Ah oui, oui.
2: C'est vraiment très, très gros maintenant. C'est une machine de guerre commerciale.
0: Je ne connaissais pas, je vous avoue.
2: Ah non, je vous jure, c'est la folie. C'est la folie.
0: Nous arrivons à actualité et projet. Parlez-nous de vos concerts, de vos projets, de vos réseaux sociaux. William ?
3: Pour des concerts, on en a quelques-uns qui sont planifiés. Pas tant que ça, mais quelques-uns quand même.
0: Dites-nous.
3: Donc le 26 septembre, à Lons-la-Ville.
1: Au centre Jean Ferrat.
3: Voilà.
1: Le 24 octobre.
3: Alors, MCP Apache.
1: À Fontaine-Évêque.
3: Ok.
1: Et le 31 octobre.
3: Ah, à la soirée Halloween à l'entrepôt Arlon.
0: Bah, c'est-à-dire que ça fonctionne, vous dites que ça, c'est de bouche à oreille, non?
2: Ouais.
1: Bah là, ça commence. Il a fallu quelques années, mais ça commence tout doucement.
0: Parfois, il faut du temps.
1: Oui, oui, oui. Et puis, il faut que les gens finissent par accepter qu'on est là et qu'on ne fera pas autre chose.
0: Les forces de votre groupe, quels sont vos points forts du groupe collectivement et individuellement, ce que vous apportez au groupe? Véronique, je vois quoi.
2: Le point fort majeur du groupe pour moi, c'est qu'on s'entend comme cul et chemise. Mmh. On est cinq personnalités complètement opposées. On ne pourrait pas trouver cinq personnes plus différentes les unes des autres. Et pourtant, on fonctionne ensemble à merveille. Et je pense que ça se voit vraiment très fort, que même quand on est sur scène. Et individuellement... Justement, on a tellement de personnalités ultra opposées que chacun complète l'autre à la perfection. Et ça, je trouve ça énorme. C'est rare. Et d'ailleurs, je le dis souvent, pour moi, Desbaïkadiek, c'est des vacances parce que tout roule tellement tout seul, tout est tellement simple, il n'y a jamais de tension. On peut être en désaccord, mais c'est toujours géré avec beaucoup d'écoute et beaucoup de bienveillance. Et voilà, c'est que du bonheur en vrai.
0: Thomas ou bien, vous êtes d'accord?
1: Bah oui. De toute façon, on peut pas la contredire.
3: Oui, non, c'est d'accord. Et on est tous effectivement complémentaires. On a des rêveurs, on a des pragmatiques, on a de très bons musiciens. On en a d'autres moins bons. Mais voilà, ça marche comme ça.
2: Qu'est-ce que tu sous-entends?
1: Chanteur, c'est pas musicien.
0: Votre groupe associe un mouvement techno-métal. J'ai entendu ça en fait quand j'écoutais métal associé de la techno. C'est bien ça?
3: Oui, oui, bah techno, électro, des sons.
0: Vous avez inventé un nouveau genre un peu parce que,
1: non, pas du tout.
0: Non,
1: non, ça a toujours existé. Peut-être que maintenant
0: c'est fort marqué dans votre groupe.
1: C'est plus mis en avant peut-être maintenant cette période-ci, mais ça a toujours existé. Même vous prenez des groupes comme Front 242, même si c'était purement électronique, il y avait déjà un côté rock'n'roll dedans. Non, c'est pas nouveau, mais c'est peut-être plus mis en avant en ce moment. Et...
3: Oui, si vous prenez l'affiche du Hellfest, il y a des groupes comme Carpenter Brut qui jouent là, qui ne sont que électro avec éventuellement une guitare. Mais ça tronçonne autant que du gros métal, hein, sans problème.
1: En fait, ce qu'il y a de bien dans ce style, c'est que et c'est pour ça que j'ai voulu, avec les amis, qu'on fasse ce genre de musique-là. C'est parce que quand on va voir une soirée techno, on se dit « Waouh !» Avec les basses, tous les sons, c'est terriblement violent, mais ça manque de guitare électrique. Et quand on va voir un groupe uniquement métal, on se dit « Waouh, c'est très bien, il y a plein de guitares électriques, mais ça manque de gros sons techno. » Donc on va dire « On va prendre tout ce qui est gros dans les deux styles et on va les regrouper. »
3: Voilà, puis on approche de la cinquantaine, on a besoin de pause pendant les lives, donc dans les morceaux.
0: Et par exemple, vous pensez quoi du groupe Prodigy? Parce que j'ai
2: 5%. Ah bah génial, mais c'est toute notre jeunesse, ça.
0: C'est un peu, parce que c'est un mélange techno,
2: Oui, oui, tout à fait.
0: Vous connaissez?
2: Oui, bien sûr. Et puis j'ai revu des images d'archives, c'était complètement dingue ce qu'ils faisaient même en live. Il y a ce qu'ils font en studio, mais même en live, on garde exactement la même énergie des morceaux en studio, c'est monstrueux.
0: Je visais juste alors. Qui écrit les textes?
2: Ah bah au départ c'était 100% Thomas, je pense.
0: Ah ouais?
2: Et puis maintenant, bah, c'est un petit peu Thomas et moi, avec des petites corrections de William, je pense, de temps en temps, pour que l'anglais soit nickel, vu que c'est pas notre langue maternelle, et voilà.
0: Et c'est pas trop dur d'apprendre l'anglais, quoi.
2: Non, bah, je pense que William et moi, on a un bon, très bon niveau, donc voilà.
3: For sure.
0: On parle à William, pas William Shakespeare, non?
3: Non. Heureusement.
0: Bonne nouvelle, le vendredi 19 juin, vous sortez le morceau en anglais, vous pouvez le dire, Six Pack of Love.
2: Six Pack of Love. C'était très bien.
0: Vous nous donnez l'exclusivité de faire écouter aux auditeurs de Radio Sud, Thomas?
1: Évidemment, avec 5 jours d'avance, il n'y a aucun problème. C'est avec grand plaisir.
0: Les auditeurs de Radio Sud et de partout vont écouter votre single. Vous êtes... ça va? Vous sentez comment?
3: N'ayez pas peur.
0: On l'écoute.

0: Vous êtes chaud boulette pour la sortie de ce single?
1: Ah bah à fond, oui. Surtout qu'on a travaillé longtemps pour ça.
2: Hein. Ouais, ouais, oh là là.
0: Ouais, combien de temps?
1: Oh, c'est...
2: Longtemps.
1: En fait, on a quelques morceaux qui sortent régulièrement, mais ça fait quand même très longtemps qu'on les travaille.
3: Et Qu'on les traîne.
1: mais on est... Chaque fois qu'il y en a un nouveau qui arrive, on est plus fiers que celui d'avant et moins que celui d'après.
2: Ouais.
1: Donc c'est comme ça que... qu'on sait que ça va bien se passer.
0: Mais un single, parfois, ça donne suite à un album.
1: Ben ça, c'est pas prévu.
0: Pas prévu ?
1: Parce que dans l'industrie musicale d'aujourd'hui, on se rend compte que les sorties d'albums, c'est plus trop ce qui se fait. Et qu'il vaut mieux rester actif, régulièrement sortir une chanson, un clip, que de sortir un album avec 12-13 morceaux d'un coup. Et au final, sur l'album, il y a deux morceaux qui vont marcher et tout le reste va passer inaperçu.
2: C'est clair.
1: Donc nous, on préfère se concentrer sur un morceau à la fois et que ça soit chaque fois des bons morceaux qui nous conviennent et pas des morceaux de remplissage.
2: C'est ça.
0: Parlez-nous, vous avez parlé de ce titre et son clip.
2: Oh là là.
3: rendez-vous le 19 juin.
2: Je pense que c'est le truc le plus dingue qu'on a jamais fait jusqu'à présent. Et je me dis à chaque fois, putain, si ça ne marche pas, je ne sais pas ce qu'on doit faire après.
3: Ouais, il a été entièrement imaginé, réalisé, filmé, monté.
2: Ouais. Par Renaud Labarbe, qui est le batteur de Days of Samara et qui est aussi le producteur de Death by KDX. Il a vraiment une idée de génie sur ce coup-là. C'est juste énorme ce qu'il a fait. Je pense que ça va être... Je ne me fais pas de fausse joie ou je n'ai pas trop d'attente par rapport à ça, mais je me dis que ça ne peut que plaire au public. Ça va être génial. Ça va être génial.
0: Ça va faire l'effet d'une bombe.
2: Je pense, oui.
0: Ça sort à quelle heure ?
1: C'est prévu pour 18h. Ah. Vendredi 18h sur YouTube.
2: Et vendredi 19 juin, c'est ça ?
1: Vendredi 19
2: juin. Donc c'est la semaine prochaine.
1: Oui. 18h. Et en parallèle, sur toutes les plateformes de streaming en audio, quoi. Spotify, Deezer, Apple, enfin, tous, quoi.
0: J'avais les auditeurs à rester captifs le vendredi combien déjà ?
2: 19 juin
0: à 18h.
2: Ouais.
1: Voilà, je pense qu'ils vont passer un bon moment.
2: Ouais, je pense.
1: 3 minutes.
2: 3 minutes de bonheur.
1: C'est pas beaucoup de temps à leur prendre, mais ça va leur faire plaisir.
2: Ouais, je pense aussi.
0: Nous allons passer à la rubrique Actu. Partagez-nous une actualité positive concernant votre groupe. Véronique,
3: on a 3 concerts prévus.
2: Oui, mais on a l'impression qu'on a. Moi, j'ai un peu l'impression que c'est en train de bouger pour nous en ce moment, que les gens commencent à parler un peu plus de nous, que le bouche à oreille commence à fonctionner, qu'on est en train de faire de plus en plus de contacts. On a déjà de solides amitiés dans la région, dans le milieu métal, mais là, j'ai vraiment l'impression que c'est en train de se concrétiser par des dates de concerts. Et qu'on a une bonne petite routine maintenant d'organisation, de sortir des contenus régulièrement, de sortir des singles. Là, on est déjà en train de bosser sur les prochains morceaux et on voit qu'il y a une certaine dynamique qui est en train de se mettre en place et on est vraiment super contents et super motivés, j'ai l'impression. Ouais.
1: Et puis là, on est en train de faire notre première radio, donc merci déjà à vous.
0: Ça va être un chapeau de roue pour vous.
1: Pas encore les roues, mais ça commence tout doucement. Oui.
0: Nous allons passer à la rubrique hommage. Citez 5 personnes qui ont cru en vous et en vos projets.
3: Mis à part la famille proche et les amis.
1: Alors là,
3: proches.
1: C'est compliqué parce que 5 personnes, c'est pas possible. Comme on est un peu atypique, qu'on est arrivé comme ça, comme un cheveu dans la soupe, il n'y a pas vraiment de gens qui ont pu être réceptifs. Moi, je ne vois qu'une personne à remercier pour tout ça, c'est Renaud Labarbe. Parce que dès le début, il s'est donné corps et âme pour nous servir, que ce soit pour les enregistrements, les vidéos, la production.
3: Les lives.
1: Il a passé des heures, des jours à travailler pour nous, pour rien du tout, juste parce que ça lui tenait à cœur. Et Enfin voilà, je ne sais pas quoi dire d'autre à part merci Renaud.
2: Ouais, à fond.
1: Et pour moi, c'est le sixième membre du groupe, même si personne ne le voit jamais, mais c'est sans lui, on serait sans doute encore très loin d'être où on est aujourd'hui.
0: S'il nous entend, il nous écoute.
1: On fera en sorte qu'il nous entende. On a encore besoin de lui.
0: Nous allons passer à la rubrique Animaux. Quel animal définit le mieux votre caractère?
1: Ça, c'est Véronique qui avait une super idée. Vas-y, explique-moi ce que t'as dit.
2: Moi, je pense que quand j'ai lu la question, je tout de suite pense au sage, moi. Le petit sage de Rémi dans Rémi sans famille, là. Est-ce qu'il s'appelle pas? C'est qui? Comment est-ce qu'il s'appelle? Enfin, voilà, c'est tout à fait ça, quoi. C'est la première idée qui m'est venue en tête.
0: Pour le groupe ou...
2: Ouais, pour le groupe.
0: Et individuellement,
2: caractère. Ça, c'est toujours le même sage, hein. Ouais. Thomas, c'est un loup parce que c'est le chef de la meute. William, le renard. William, le renard, parce que c'est le stratège, organisateur, etc. Thibaut, c'est un ours.
1: Oui, c'est un ours.
2: Il est vraiment. Et ben, Aja, c'est quoi, une belette? Je sais pas.
1: L'homme des bois, c'est un.
2: Ouais,
1: animal,
2: l'homme
1: ça.
2: Des bois, ouais. Ouais, c'est le bûcheron, ben, Aja, en vrai.
0: Ouais. Rappelez-nous vos dates. Concerts, projets, réseaux sociaux.
1: Alors, je reprends note. Donc, nous serons, pour le moment, le 29 septembre au centre Jean Ferrat de Lons-la-Ville, le 24 octobre au MCPA Page de Fontaine-l'Évêque et le 31 octobre à la soirée Halloween de l'Entrepôt, à Arlon.
0: Réseaux sociaux.
1: Réseaux sociaux, Facebook, TikTok, Instagram. Vous tapez Death by Cadillac, vous trouvez tout de suite. Voilà, on essaye de faire en sorte que ça reste actif et c'est pas trop de notre génération les réseaux sociaux. Non, on n'est pas habitué à vendre ça.
0: Des générations, quoi.
1: Voilà, c'est une autre génération, mais on essaye de faire les choses bien.
0: Quel est le leitmotiv de votre groupe?
2: Ben, je pense que c'est que les gens prennent du plaisir quand ils nous voient sur scène, en vrai. Que les gens aient un maximum de bonheur, qui passe un bon moment, c'est vraiment pour ça qu'on fait ce qu'on fait, en vrai.
0: Vous êtes d'accord?
1: Tout à fait.
0: Nous allons passer à la mémographie live. Quelle chanson représente votre présent et votre futur?
1: Vas-y, explique.
2: Ce qui représente notre présent et notre futur, c'est une chanson qui s'intitule « Dancing for Unity ». Et parce que je pense que c'est ce vers quoi on va tendre dans les mois, peut-être les années qui viennent. C'est vraiment une chanson qui reprend tous les codes de Death by Cadillac. Personnellement, je suis très fière de ce morceau. Et aussi, je me réjouis qu'on le sorte en clip vidéo aussi.
0: On l'écoute.

0: C'est aussi une exclusivité.
1: Thomas Huyen, vous pensez quoi? Merci beaucoup. Vous pensez quoi de cette chanson?
0: Ah bah c'est une exclusivité parce qu'elle n'est pas encore diffusée,
2: oui, c'est vrai,
0: elle
2: n'est
0: pas publiée du tout.
2: On vient de s'en rendre compte qu'elle n'était pas encore voilà, officiellement diffusée.
1: Vous avez combien de chansons? Merci pour l'exclusivité pour Radio Sud. Vous avez combien de chansons dans vos valises?
0: Entre 15 et 20, tu vois.
2: Ouais, oui, en live, on peut tenir une heure et demie sans problème. Quoi. Oui, oui.
1: Et c'est facile pour mémoriser les chansons ironiques, parce que pour mémoriser sur scène les chansons, c'est
3: ça dépend du niveau de stress, mais quand on a participé à la composition, c'est beaucoup plus facile de mémoriser que de mémoriser les titres qui jouaient avant que je ne rentre dans le groupe. Mais la musicalité est tellement chouette. Là, je parle comme quelqu'un qui ferait pas partie du groupe et qui voit ça de l'extérieur. C'est tellement emballant que du coup, ça facilite vraiment l'apprentissage. Je pense que ouais.
1: D'accord.
2: Ah, moi, j'ai une difficulté dingue à retenir mes paroles, mes propres paroles. Mais j'ai un petit carnet magique avec tout qui est noté dedans. Donc, avant chaque live, avant chaque répétition, je jette un petit coup d'œil dedans et je me remémore comme ça. Voilà. Mais c'est Alzheimer hein, qui commence. Je vais avoir l'âge où j'ai les premiers signes qui arrivent. Et puis, c'est pas grave.
1: William ?
0: Oui, c'est comme Thomas dit. Il faut se replonger dedans chaque fois un peu avant les concerts.
2: Et moi, j'ai une petite anecdote, si je peux me permettre. Sur notre setlist, parce qu'on a plusieurs accordages en live, et William, qui est guitariste, donc a besoin sur la setlist d'avoir sur chaque morceau l'accordage qui est nécessaire à jouer ce morceau. Et il arrive encore à se tromper, donc je. Voilà. C'est tout.
0: Ouais, il faut rester focus, hein, c'est pas simple.
1: Oui, il va finir par y arriver, hein.
0: Un jour.
1: Et la collision dans. En live, ça va?
0: Oui. Oui. Hein. On a suffisamment d'expérience que pour pouvoir réagir quand il y a des trucs qui vont pas. Donc on réagit en général bien, on arrive à retomber sur nos pattes assez facilement.
3: Ouais.
0: Dernier concert, par exemple, on a dû attendre une bonne grosse demi-heure que toute la technique se mette en route parce qu'il n'y a rien qui fonctionnait. Mmh. Ouais. Mais voilà, on a appris à gérer ce genre de cas et ça se passe bien en général.
1: Oui, parfois, vous faire avec les. On ne sait pas ce qui va arriver, quoi.
0: C'est ça.
3: C'est les conditions du live. Hein.
1: Ouais. Quel groupe de métal ou de rock où vous voulez faire une collaboration Je me demande, quand vous faites comme ça, tout le monde intervient en même temps sur scène? Ou chaque groupe, vous faites comment? Quand vous faites, par exemple. On dit pas featuring dans le rock. On dit
2: oui, je pense en général quand il y a une collaboration ça se limite à de l'audio, de la vidéo. C'est rarement reproduit en live une collaboration parce que c'est compliqué à mettre en place et parce que tous les gens ne sont pas toujours au même endroit au même moment et puis ça reste un petit aparté pour chacun des groupes qui participent à diffuser sur ses propres plateformes ou ses propres réseaux, mais c'est rarement reproduit en live en fait.
1: Vous pourrez le faire?
2: Moi, ça ne m'intéresse pas.
3: Des collabs?
2: Des collabs en live.
3: On est trop nombreux maintenant. Ouais, ouais. Je pense que s'ils étaient encore au stade d'un groupe de deux personnes, ils pourraient en faire plein des collabs. Ouais. Mais maintenant qu'on est cinq, ça limite complètement les possibilités. Il n'y a pas de manque de quoi que ce soit dans le groupe. On est complètement plein. Donc voilà, je pense que ça ne se prêtera plus à l'avenir, non.
2: Ou une collaboration avec une marque de bière, ça.
1: Pas de marque.
2: Non, c'est pour ça que j'ai dit une marque de bière.
3: On a dit des marques, mais on n'a pas cité de marque.
2: Une marque de chips.
1: Que retenez-vous de vos premiers concerts en passant par la formule duo aux nouveaux membres du groupe?
0: La formule duo, c'était très simple. On n'avait pas de batterie à monter, on était juste deux, une guitare, un micro, et puis c'était toute la technique qu'il nous fallait. Un PC, un ordi pour faire fonctionner les pistes enregistrées. Et c'était parti. Donc en gros, le setup pour nous était inexistant. Il n'y avait pas de mise en place, rien du tout. On pouvait démarrer sur le pouce là. Si maintenant on nous dit vous jouez, hop, ouais, on joue, c'est parti. Donc ça nous a permis de. On a fait quoi? Deux concerts? Trois concerts comme ça?
2: Trois.
0: À deux. Et c'était toujours intéressant parce qu'on nous attendait sur scène pour faire les balances et compagnie. Mais en fait, il n'y avait pas besoin. Donc c'était. Vous avez gagné du temps à tout le monde, donc ça, les gens nous aiment bien pour ça.
1: Bah, du bon et du mauvais, parce que maintenant, en groupe, vous êtes bien, vous êtes chaleureux, non ?
0: Oui, oui, c'est ça, c'est une approche différente.
1: Il y a Véronique qui est là aussi.
3: Ah, oui, je suis tout à fait d'accord avec mais tous les arguments.
2: En live, la version groupe, c'est vachement mieux, évidemment. Mais c'est beaucoup plus compliqué à mettre en place. Parce qu'il faut monter une batterie, parce qu'il faut que chacun fasse sa petite balance, vérifie que son retour est bon. Donc ça prend du temps. Et c'est comme tous les groupes, finalement.
1: La chanson, nous allons passer à la rubrique la chanson du bonheur. Quelle chanson vous apporte plus de joie ?
3: Vas-y, prends
1: Thomas.
3: Ton truc, c'était bien.
2: Bah, moi, la chanson qui m'a toujours apporté de la joie, c'est étonnamment, c'est du groupe Little Big, qui ça s'appelle Skibidi. C'est une chanson qui est sortie de je sais pas quelle idée, mais c'est absolument fou. Il y a le clip vidéo est sensationnel. Et moi, chaque fois que je la vois ou je l'écoute, je peux pas m'empêcher de danser tout seul dans mon salon. C'est merveilleux. Ça fout le sourire et voilà.
1: On va faire découvrir aux auditeurs.
2: Ah ben allez.

0: Thomas, dites-nous la chanson qu'on vient d'écouter.
1: Le Little Big avec le morceau Skibidi.
0: Ça veut bien dire, ça veut poser Scooby-Doo. Nous allons passer à la rubrique La météo du temps. C'est une nouvelle rubrique que j'ai instaurée. Je vous demande ce genre de météo qui correspond à un moment d'aujourd'hui. Je vous disais plutôt orageux, ensoleillé, nuageux ou une éclaircie ou de la pluie. Nous commençons par les femmes, Véronique.
2: Si on parle du moment actuel, moi, je serais plutôt en éclaircie, moi.
0: Éclaircie.
2: Ouais.
0: Thomas.
1: Moi, je dirais nuageux. Ouais, nuageux, ouais. C'est très bien.
0: Thomas.
1: Non, c'est parce qu'on ne sait pas encore s'il va faire beau ou pas. C'est ça.
3: Ah bah comme aujourd'hui, hein, ensoleillé puis de temps en temps la pluie.
0: Ah, c'est vraiment une météo ça. Nous allons passer aux influences. Qu'est-ce qui fait que le groupe s'est rassemblé en fait?
3: Bah, peut-être qu'on est un groupe de gens du même âge. Je ne vais pas dire en fin de carrière. Mais presque. Et donc voilà,
0: des vétérans.
3: C'est ça. Voilà. Et c'est peut-être ce qui fait que ça marche en fait. Ah ouais. On a vraiment. Allez, on n'a plus vraiment d'attente.
2: On n'a plus rien à perdre. Voilà. On est déblasé de la vie.
3: Mais c'est ça, et puis on n'a pas vraiment d'attente non plus.
0: Parfois, il faut du temps. Oui, non, vous pensez quoi, Véronique?
2: Non, mais justement, notre richesse, c'est qu'on sait qu'on n'a plus le temps.
0: Et vous mettez à fond.
2: À fond.
1: Oui, et puis je pense que notre adolescence, on a tous été bercés par les mêmes morceaux, les mêmes musiques. Et donc forcément, ça rassemble. Même si maintenant, on n'est plus d'accord sur tout. Mais il y a un moment donné, on a écouté les mêmes trucs et...
2: Et puis, étonnamment, parce que notre batteur, Thibaut, il est plus jeune que nous, mais étonnamment, il a les mêmes références. Donc, c'est très drôle. C'est ce qui fait qu'il s'intègre aussi bien, en plus de sa personnalité très fédératrice et très joyeuse. Il a malgré tout des références qui sont quand même compatibles avec notre grand âge. Donc, c'est ce qui fait aussi que tout le monde s'intègre bien.
0: Et quand on parle de votre adolescence, vous avez toujours fonctionné dans le metal rock ou vous avez d'autres influences?
3: On a fait de la musique avec Thomas quand on avait, 15 ans, chose comme ça, oui. On ne va pas appeler ça du metal, hein. C'était une espèce de mishmash de ce qu'on arrivait à faire avec les moyens.

0: du bord.
1: Mais non, mais à cette époque-là, quand on était jeune, qu'est-ce qui était à la mode? C'était le grunge.
0: Oui.
1: Il y avait Nirvana, il y avait Silverchair, il y avait tous ces machins-là. C'est donc ça. Forcément, quand on commençait la musique, on essayait de jouer des trucs qu'on écoutait.
0: Exactement.
1: Et puis, certains d'entre nous ont dévié vers le métal plus extrême, comme moi, et d'autres ont dévié vers le métal plus intellectuel, comme toi.
0: Voilà, le progressif, un truc comme ça, effectivement.
2: Et nous, les différents métals, c'est quoi la différence?
3: C'est un grand débat, si on commence là-dedans...
1: Est-ce qu'on a 6 heures d'émission?
3: Voilà, c'est ça.
2: Pour un peu... En parenthèse...
1: Non, le métal, c'est vaste. C'est vraiment vaste. C'est un sujet...
0: C'est une question un peu comme le bon et le mauvais chasseur.
1: Oui.
3: Mais personne ne va être d'accord là-dessus. Et puis là, si on commence à discuter... Et en plus, il y aura les puristes qui vont venir nous corriger. Mais c'est vrai que... Bon, il y a plusieurs grands styles de métal. Tout le monde n'est pas toujours d'accord sur tel groupe va dans telle catégorie ou dans telle autre. Et voilà, je pense que au final, important, c'est que ça plaise aux gens, quoi.
1: Ça reste du rock'n'roll et puis c'est tout.
3: Voilà, c'est ça.
2: Metallica?
1: Ah non, pas moi. Non.
2: Nous allons passer à la première vérité. Dites-nous une vérité que personne ne sait sur vous, personnellement. Véronique.
3: Oh là là, je vais me promener de court, franchement. Je vais renvoyer la balle à Thomas, là, sur ce coup-là.
1: Une vérité que personne ne sait sur moi. déjà, personne ne me connaît, donc... je vais renvoyer la balle à William, tiens.
2: William?
0: Ah, moi, je suis transparent, tout le monde sait tout, il n'y a rien à cacher.
2: Vous n'avez rien de secret? Véronique?
3: Ben, si c'est au niveau purement personnel, moi, c'est que je suis une grande timide, en fait. C'est pas du tout l'image que les gens ont de moi, mais voilà, c'est ça, la grande vérité.
2: Thomas?
1: Ah, et donc, il faut vraiment que j'en trouve une. c'est bateau, mais je suis un grand fan de cyclisme. Et je passe tous mes dimanches, quand il y a une course cycliste, à faire la sieste devant la télévision, au lieu de travailler mon chant dans un micro. Voilà, c'est mon petit péché mignon.
2: Le Tour de France et tout.
1: Oui, voilà, j'attends ça avec impatience.
2: William?
0: À la maison, c'est pas moi qui regarde le foot.
2: Nous arrivons à la fin de l'émission. Merci au groupe Death by Cadillac. Chers auditeurs, vous pouvez les suivre leur actualité. Vos concerts, vous avez redit. En septembre, c'est ça?
1: Voilà, un en septembre, deux en octobre. Puis j'espère encore beaucoup d'autres par la suite.
2: Plus la sortie de votre single.
1: Voilà, le vendredi 19 juin, 18h, YouTube.
2: Et j'invite les auditeurs à être accrochés à ce moment-là. Merci aux auditeurs de Radio Sud. L'émission sera disponible en podcast. Vous avez quelque chose à rajouter, Véronique?
3: Non, merci pour l'invitation. Hein. Je pense qu'on a passé un bon moment.
1: Oui,
3: et,
1: c'était totalement inattendu. Oui, mais donc, c'est avec un grand plaisir.
3: Un grand bonjour aux auditeurs de Radio Sud et un grand merci pour ce bon moment passé ensemble.
1: Voilà.
2: Merci à vous d'avoir accepté l'invitation. L'émission ne sera pas diffusée le week-end prochain, car le dimanche 21 juin, Radio Sud sera à Isel pour la fête de la musique. Je vous demande de choisir Thomas ou William ou Véronique une chanson pour nous quitter.
0: Ah bah donc voilà, donc on va tourner l'affiche. Donc bah oui, on pourrait par exemple placer My Queen, qui est un de nos morceaux qui est sorti il y a quelques semaines.
1: Il y a quelques mois.
3: Il y a quelques mois.
0: Ah, le temps passe vite.
2: Vous sortez tout le temps, en fait.
0: Tout le temps, on n'arrête pas.
1: C'était déjà en 2025.
0: Non.
1: Si. Oui.
2: Vous n'avez pas le sens du temps, Julien.
0: Aucune.
2: On la passe, merci à vous.
3: Merci
2: pour ce moment. Radio Sud à bonne attitude.

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Salut à tous, nous y voilà, une heure plein de reggae sur Radio Sud, musique du soleil de Jamaïque, quelques bons vieux classiques, quelques reprises et aussi des disques rares, pas communs. On a démarré avec les Slickers et Johnny Too Bad, extrait de la bande originale du film The Harder They Come, un film que je vous conseille. Hurley B arrive et ça s'appelle comme par hasard History of Jamaica. Bienvenue dans l'émission, c'est Michel Micro avec vous pendant une heure. Radio Sud Reggae avec...

The Doctor, c'est le surnom de cet artiste jamaïcain Hurley Bee. On écoutait son morceau History of Jamaica. La suite avec encore un bel hommage à l'archipel, Brigadier Jerry. Le morceau s'appelle tout simplement Jamaica, Jamaica. Bonne émission avec moi sur Radio Sud 105 FM, émission numéro 18.

Jamaica, Jamaica, c'était Brigadier Jerry, et tout de suite, eh bien, c'était Welcome to Jamrock avec Damien Marley, encore un de la lignée Marley. On va continuer dans la même ambiance avec un des chanteurs les plus populaires de Jamaïque durant les années 70, c'est Johnny Clark. Un petit peu de spiritualité donc avec Price, The Name of Jah.

Ah, c'est ce qu'on appelle un standard, un classique du reggae. Culture, sur Radio Sud Reggae, le morceau s'appelle Two Seven Clash. 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

Un morceau immortalisé par Don Penn dans les années 90, ici c'était la version de la chanteuse toujours en activité d'ailleurs, anciennement de Zaytrees, choriste de Bob Marley, la version de Martha Griffiths, No, No, No, You Don't Love Me Anymore sur Radio Sud. Le reggae, vous le savez, est souvent inspiré par la politique, par les inégalités sociales, par l'amour aussi, on s'en rend compte à chaque émission, un amour pas toujours partagé, on l'entend bien avec cette version de Marcia Griffith d'ailleurs. On va rester dans ce thème des amours contrariés avec Tanya Stevens et It's a Pity, dans le même air, sur le même rhythm, comme on dit en Jamaïque, on écoutera ensuite les Allemands de Steeds et Water Pumpy. Bonne écoute dans cette ambiance chaleureuse qu'est le reggae, on en a plein les oreilles à chaque fois, mais c'est un vrai régal.

Avec Anthony Bean en featuring sur ce morceau Water Pumpy et les Allemands de Steed sur Radio Sud. Sur le même rhythm, juste avant, on écoutait Tanya Stevens et son classique It's a Pity.

Gillian Jackson, de son vrai nom, on le connaît aussi sous le nom de Jesus Pratt. Je n'invente rien, c'était Happy You, dans un morceau mystique, comme le reste de son œuvre d'ailleurs, Deliver Me From My Enemies. Ça vaut une petite reprise d'un classique façon reggae, oui, eh bien, ça tombe bien moi aussi. On va écouter un morceau extrait de l'album Trojan de Gaylets, qu'on a déjà écouté dans l'émission. C'est le groupe de Johnny Mowat. Voici une reprise de Dusty Springfield.

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Les Catalites, Rock for Rock, toute une ambiance. Je vous parlais tout à l'heure de reprise de classique en version reggae. Voici Adele et son titre Set Fire to the Rain, version reprise par Reggae Star. Et puis le duo, pour suivre, le duo Bernard Lavilliers, Jimmy Cliff et Melody.

Et après ce super classique, eh bien, on termine cette émission avec le maître incontesté du reggae, Bob Marley, surnommé le pape du reggae. Voici donc Is This Love, et je vous dis à bientôt.

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